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0: Qu'est-ce qu'il est bon ce morceau dans les années 80. Always the Sun avec des Stranglers sur RFM. J'ai passé une nuit bizarre, j'ai fait un rêve étrange. On était à Dallas, il y avait un match de foot et puis il y avait la France en demi-finale avec l'Espagne et on a perdu. Donc du coup, ce matin au réveil, même pas 4 heures, hein, j'ouvre mon fil d'actualité sur mon téléphone portable et en fait c'est vrai. J'y croyais tellement pas hier soir que j'avais vraiment l'impression d'avoir rêvé. Donc du coup, fallait que je vous en parle, comme Nadia, elle le dit. J'avais besoin d'une petite séance de psy ce matin, avant de dire bonjour à Laurence pour les infos. Bonjour, bienvenue, il est 6h. Premier rendez-vous avec l'info pour ce mercredi avec Laurence Launay. Laurence, bonjour.
1: Bonjour Karl, bonjour à tous. Mais moi aussi, j'y reviens. Les orages arrivent, la chaleur persiste dans la vallée du Rhône, mais elle perd en intensité ailleurs. En attendant, la nuit a été étouffante encore pour des millions de personnes. La météo dans un instant. 9 départements vont passer en alerte orange aux orages aujourd'hui entre 13h et 18h. L'Ain, le Doubs, l'Isère, le Jura, la Loire, le Rhône, la Saône-et-Loire, la Savoie et la Haute-Savoie. Tombée de haut, titre aujourd'hui en France, étoile filante, écrit l'équipe. Défaite nationale, titre La Provence. La désillusion pour le Télégramme. La déception après l'élimination de l'équipe de France en demi-finale du Mondial de foot se lit ce matin en une de la presse. Défaite 2-0 par l'Espagne. On a été un ton en dessous, a déclaré l'entraîneur Didier Deschamps. Il reste maintenant à jouer la petite finale, samedi à 23h face aux perdants du match de ce soir. Angleterre-Argentine, c'est à 21h. Un pompier volontaire de 19 ans a avoué avoir mis le feu à des brindilles avec de l'essence dans la forêt de Fontainebleau. Un autre homme a lui reconnu avoir jeté accidentellement sa cigarette. Ils font partie des 6 personnes arrêtées. 2 sont sorties de garde à vue hier. Plus de 2000 hectares ont brûlé dans la forêt. La 6 reste partiellement fermée sur 20 km. Promesse phare du deuxième quinquennat d'Emmanuel Macron, les députés doivent voter aujourd'hui le texte sur le droit à mourir. Malgré un nouveau rejet par le Sénat en début de mois, le Premier ministre saisira le Conseil constitutionnel sur 3 sujets sensibles. La rétractation du malade, la question du consentement des majeurs qui n'ont pas toutes leurs facultés et sur l'obligation aussi imposée aux établissements de santé d'appliquer la loi. Le Tour de France, la 11e étape aujourd'hui entre Vichy et Nevers. L'étape d'hier a été remportée par le Slovène Tadej Pogačar. Paul Sexas lui a gagné une place au classement général. Il est 5e en coupant la ligne d'arrivée en 3e position. Le bout du tunnel, la fin de la vigilance rouge partout ce matin avec l'arrivée des orages. Il fera encore chaud malgré tout dans une bonne partie des départements.
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1: Un film en route pour les Oscars. L'événement ce mercredi, c'est la sortie de l'Odyssée. C'est le nouveau film de Christopher Nolan, une épopée mythique qui suit le retour d'Ulysse vers Ithaque. C'est l'adaptation du poème d'Homère. Le réalisateur d'Interstellar et de la trilogie The Dark Knight a tourné uniquement avec la technologie IMAX. Et ça promet forcément une meilleure qualité d'image. Une fresque de près de 3 heures avec Matt Damon qui joue Ulysse, Anna Taoué qui joue Pénélope, l'actrice mexicano-kenyane Lupita Nyong'o joue Hélène de Troie, la fille de Zeus. Au casting aussi Robert Pattinson, Charlize Theron, Tom Holland ou encore Zendaya du beau monde. Et ce film a été tourné en Grèce, au Maroc, en Islande, en Italie, en Écosse et aux États-Unis. Les critiques sont excellentes pour ce blockbuster le plus attendu de l'année. Et si vous le pouvez, voyez-le dans un ciné équipé IMAX. Et il n'y en a pas partout malheureusement.
0: C'est clair. Je peux faire le petit nono robot ?
1: Si tu veux.
0: Non, ça c'est le dessin animé. Qu'est-ce que j'aime cette histoire. Merci beaucoup Laurence. J'ai eu peur que tu me parles de fou. Là. Donc tout va bien. Merci, à tout à l'heure.
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0: Laïsa Bonita, viva la Espagne, du coup, ce matin. Avec Madonna, elle arrive juste après. Nadia, c'est Parle-moi sur RFM. Il est quasiment 6h04. Allez, bon courage si vous partez bosser.

0: nous parle de tout ce que vous voulez, mais pas de foot ce matin. Quoi qu'il en soit, bravo à l'Espagne, c'est vrai qu'ils ont très très bien joué. Et nous, on est passé à côté du match, et puis tant pis, ça restera un très très bon souvenir ce mondial.
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0: Il faut toujours voir le côté positif, on est d'accord. Bonjour tout le monde, il est 6h et quasiment 8 minutes. Nous sommes aujourd'hui le mercredi 15 juillet, nous fêtons les Donald. Bonne fête à vous, ami Donald. C'est arrivé un 15 juillet en 1918. Tout d'abord, la seconde bataille de la Marne débute. Elle durera jusqu'au 6 août. Et si vous passez cet été dans le département de l'Aisne, vous allez pouvoir découvrir ou faire découvrir aux plus jeunes, aux enfants, aux petits-enfants, le monument national commémoratif de la commune d'Olchy, le château. Un merveilleux endroit, un très très beau monument, et vous allez pouvoir relater un petit peu l'histoire autour de vous, c'est génial. En 1993, le chanteur trinidadien Hathaway est numéro 1 dans plusieurs pays européens, en Espagne, en Italie, au Portugal, en Belgique ou encore en France, avec What is Love. 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
1: What is Love, le numéro 1 du 15 juillet 1993. C'est l'un des titres phares de la période Eurodance, vous avez des années 90. Aujourd'hui, 15 juillet, c'est peut-être votre anniversaire, alors joyeux anniversaire, vous êtes né le même jour que l'acteur et humoriste Patrick Timsit. Il a aujourd'hui 67 ans, 67 bougies, et également pour un autre acteur que j'aime beaucoup d'ailleurs, Vincent Lindon, à qui on souhaite bien évidemment aujourd'hui un très très bel anniversaire. Alain Souchon, Full Sentimental, Razorlight, et tout de suite la Madonna. Yeah, Isla Bonita.

0: des arrangements un peu flamenco hein, sur ce hit de Madonna où la reine de la pop musique rend hommage à la beauté du peuple hispanique et à la beauté de leur jeu également sur le terrain. Bon, j'arrête, c'est promis. C'était La Isla Bonita, Madonna sur RFM, Irène Cara, Maroon 5, Alain Souchon pour le meilleur de la musique également ce matin et puis Razorlight avec ça. Bon, allez, allez, on oublie le foot, on avance, il est 6h13.
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arrêtons la surconsommation, on est d'accord. Alain Souchon, ce matin sur RFM avec Foule Sentimentale. Dans les années 80, quand le 4e art rencontre le 7e art, double succès. Irène Cara pour la BO du film Flashdance, What a Feeling.

0: Ceci, Adam Levine, la voix du groupe Maroon 5 chez Will Below ce matin sur RFM. Le plus grand groupe de rock français de tous les temps, Téléphone, arrive avec cette belle balade Cendrillon. Et j'ai pour vous également, juste après les infos de 6h30, Jennifer Lopez. Ça va groover au réveil ce matin, dans le meilleur des réveils de l'été. Bonjour, soyez les bienvenus. Il est 6h30. Et c'est le retour des infos avec Laurence Launay. Laurence, bonjour.
1: Bonjour Carl, bonjour à tous. Bon réveil, un temps orageux dans de nombreux départements aujourd'hui et plus aucun département n'est en alerte rouge canicule. La météo après le flash. Pas de feu d'artifice du 14 juillet pour les Bleus dépassés et éliminés du mondial de foot par les Espagnols en demi-finale hier soir 2-0. Défaite nationale, titre la Provence, la désillusion, écrit le Télégramme. Il reste maintenant à jouer la petite finale. Rendez-vous samedi à 23h face au perdant du match de ce soir, Angleterre-Argentine, c'est à 21h. Tous en rouge et blanc, les fêtes de Bayonne commencent aujourd'hui dans le Pays Basque. C'est l'un des rassemblements les plus importants d'Europe. Plus d'un million de personnes attendues jusqu'à dimanche. Un gros dispositif est déployé pour assurer la sécurité. Une application Vigilance Fête est aussi en place pour lutter contre les violences sexuelles et sexistes. En Haute-Marne, le procès du collégien de 14 ans qui a tué une surveillante en juin de l'année dernière à Nogent, sans raison particulière. Il risque 20 ans de prison. Après les faits, Emmanuel Macron s'était engagé à interdire aux moins de 15 ans l'accès aux réseaux sociaux. Le gouvernement espère la mise en œuvre dès la rentrée prochaine. À l'Assemblée aujourd'hui, le vote solennel des députés sur le droit à mourir, le droit à recourir à une substance létale dans des conditions très strictes, 5 conditions, être atteint d'une affection grave et incurable, notamment être majeur aussi. Les termes suicide assisté et euthanasie ne figurent pas dans le texte. Les deux incendies qui ont parcouru un peu plus de 2000 hectares depuis dimanche dans la forêt de Fontainebleau ne progressent plus. Un pompier volontaire de 19 ans a reconnu avoir mis le feu. Un autre a lui reconnu avoir jeté sa cigarette accidentellement. 4 personnes restent en garde à vue. Au Moyen-Orient, après de nouvelles frappes américaines sur l'Iran, les gardiens de la Révolution annoncent que le détroit d'Ormuz restera fermé tant que les frappes américaines se poursuivront. Donald Trump menace lui de frapper des centrales électriques et des ponts dès la semaine prochaine si aucun accord n'est conclu. Le Tour de France, la 11e étape aujourd'hui entre Vichy et Nevers, 161 km. L'étape d'hier a été remportée par le Slovène Tadej Pogačar. À la veille des vieilles charrues à Carhaix dans le Finistère, le festival remet en vente des billets aujourd'hui. L'objectif, lutter contre les arnaques sur scène à partir de demain et jusqu'à dimanche. Katy Perry, Mika, Nick Cave, Louisa, rendez-vous sur le site des vieilles charrues pour des billets. Enfin au ciné aujourd'hui, la sortie de l'un des films les plus attendus de l'année, c'est l'Odyssée de Christopher Nolan. Il dure 2h50, adaptation du poème d'Homère sur le retour d'Ulysse à Ithaque.
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0: C'est le bout du tunnel, hein. La fin de la vigilance rouge est levée partout ce matin avec l'arrivée des orages et 9 départements du coup seront en alerte orange pour orages à partir de 13h dans l'est du pays et du côté des Alpes. La nuit a encore été bien chaude avec plus de 20 degrés. Ce matin, il fait 25 degrés à Toulouse, 24 à Nantes et Paris, 21 à Strasbourg, 20 à Lille, 19 pour Brest. Et cet après-midi, 22 à Cherbourg, 29 à Colmar, 36 à Lyon et 37 encore à Montélimar.
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0: Téléphone avec Cendrillon arrive ce matin sur RFM. Il est 6h33, je vous l'ai promis. La voici, Jennifer Lopez, la jolie Jennifer Lopez. If you have my love ce matin sur RFM. Allez, bon courage si vous êtes sur le chemin du boulot et peut-être que vendredi, yes, pour vous, les vacances.

If You Had My Love, il est à 6h37. Et ce matin, on apprend, selon une étude hyper sérieuse, que 89% des Français écoutent de la musique au volant de leur voiture ou du camion ou de la camionnette. Et 68% d'entre eux ont choisi la radio comme copilote. Et même pour partir en vacances, c'est tellement plus sympa de rouler ensemble. Parce que forcément, vous écoutez RFM dans l'habitacle de votre automobile. Et le meilleur, c'est que 73% des automobilistes avouent pousser la chansonnette dès qu'RFM passe. Par exemple, un tube que vous connaissez par cœur. Cendrillon pour ses 20 ans et la plus belle des mamans. Vous allez chanter ce matin en allant direction le boulot, peut-être. En écoutant au téléphone, mettez le son de l'autoradio un petit peu plus fort. Voici Cendrillon.

0: que ça va faire comme bien ça aussi. Et on va retrouver le Carloscope de ce mercredi 15 juillet également.
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0: bon rythme house avec un bon son de guitare acoustique et puis la voix soul également de Sydney on Blood. Son premier tube If Only I Could sur RFM.
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0: Et il est temps de découvrir le carloscope de ce mercredi 15 juillet. Il est l'heure, 6h51. Alors les béliers, les émotions circulent avec fluidité. Une belle complicité pourrait s'installer au fil des heures. C'est une belle journée qui s'annonce. Les taureaux, l'appel de l'évasion se fait sentir. Même une toute petite escapade pourrait suffire à changer votre humeur. Les gémeaux, vous aurez envie de tout régler en même temps aujourd'hui. Mais en levant un peu le pied, vous y gagnerez beaucoup en efficacité, sachez-le. Les cancers, une rencontre ou un échange pourrait ouvrir une porte inattendue. Les lions, votre enthousiasme sera tellement communicatif, toute personne qui vous entoure apprécieront votre côté hyper positif ce mercredi. Les vierges, les plaisirs simples seront vos meilleurs alliés ce mercredi. Les balances, un sujet laissé de côté revient sur le devant de la scène et cette fois, vous disposez de tous les éléments pour avancer. Donc foncez, tout simplement. Les scorpions, l'atmosphère est douce et rassurante. Vous trouverez facilement votre place auprès de ceux qui comptent vraiment. Les sagittaires, une proposition inattendue pourrait bousculer votre programme. Heureusement, vous adorez les changements de dernière minute, amis sagittaires. Les capricornes, vous pourriez recevoir un signe encourageant concernant un projet récent. Les verseaux, une réponse pourrait se faire attendre un petit peu plus longtemps que prévu. Mais votre patience sera vite récompensée. Et enfin, les poissons, la journée favorise les rapprochements et les échanges hyper sincères. Bruno Mars arrive avec I Just Might, le tube de Bruno Mars qui nous permet de démarrer la journée avec un peps dingue. Et puis Mylène Farmer également. Hey, c'est bon, vu qu'elle soit douce, tout de suite sur RFM. Il est 6h53 et puis guettez le top SMS hein, afin qu'RFM rembourse vos vacances. Il y aura forcément un top SMS ce matin en écoutant le meilleur des réveils de l'été. Et bon courage hein, si vous arrivez au travail. Allez, un petit café maintenant.

0: fait comme bien ça, Bruno Mars. Et puis il y a lui qui arrive aussi, le taulier, Florent Pagny avec Ma liberté de penser, juste après les infos. Bonjour, bon réveil, il est 7h. C'est le retour des infos avec Laurence Launay. Laurence, bonjour.
1: Bonjour Carl, bonjour à tous. La canicule s'éloigne, les orages arrivent. La météo détaillée dans un instant. D'abord, ce goût amer de défaite nationale. Ce matin, les Bleus battus un 14 juillet à Dallas par l'Espagne qui a maté l'attaque et les espoirs tricolores en demi-finale de la Coupe du Monde de foot. La Rora jouera le titre dimanche contre l'Argentine ou l'Angleterre qui s'affronteront ce soir à 21h. Tombée de haut, titre en une aujourd'hui en France. Étoile filante, écrit l'équipe. On a été un ton en dessous, a déclaré l'entraîneur Didier Deschamps. En région parisienne, l'A6 pourrait rouvrir dans la journée. Le feu ne progresse plus. Plus de 2000 hectares ont été parcourus par les flammes depuis dimanche dans la forêt de Fontainebleau. Un pompier volontaire de 19 ans a avoué avoir mis le feu à des brindilles avec de l'essence. Un autre homme a reconnu avoir jeté une cigarette accidentellement. Dernière ligne droite pour la loi sur l'aide à mourir. Le vote final est prévu aujourd'hui à l'Assemblée. Le gouvernement veut sécuriser le texte et le Conseil constitutionnel sera saisie dès son adoption, a confirmé hier le Premier ministre. Les opposants prévoient une mobilisation ce soir à 19h aux Invalides à Paris. 6 nouvelles plaintes contre l'ancien patron européen de l'agence de mannequins Elite, selon le Parisien ce matin, Gérald Marie. Des plaintes pour viol et traite d'êtres humains déposées essentiellement par des Américaines. Gérald Marie nie les accusations. Les faits se déroulent, les faits remontent aux années 80 et 90. Cet homme, considéré comme un rabatteur pour le criminel sexuel Jeffrey Epstein, est déjà visé par une enquête portée par une quinzaine de femmes. Le Tour de France file vers Nevers aujourd'hui. 161 km sans gros relief. Une étape promise aux sprinteurs. Au général, Paul Sexas est désormais 5e après sa 3e place d'hier au Lioran. Pogacar, vainqueur en solitaire, est plus que jamais leader du Tour, à 3 minutes et demie d'avance sur Vingegaard. Aux États-Unis, 12 États démocrates veulent bloquer la fusion Warner-Paramount, une opération à 110 milliards de dollars soutenue par Donald Trump. Une plainte pour violation de la législation antitrust a été déposée. Cette fusion créerait en effet un énorme groupe combinant deux gros studios d'Hollywood, des plateformes de streaming et un grand nombre de chaînes télé. Des syndicats de scénaristes s'opposent également à cette fusion. Justement, l'événement ciné aujourd'hui, c'est la sortie de l'Odyssée, le nouveau film de Christopher Nolan. Une épopée mythique qui suit le retour d'Ulysse vers Ithaca. C'est avec Matt Damon, Anne Hathaway, Tom Holland, Charlize Theron ou encore Zendaya, un film tourné en IMAX qui promet une très belle qualité d'image. Mais seulement peu de salles proposent cette technologie aujourd'hui en France.
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0: Temps orageux des Pays de la Loire, à l'Auvergne-Rhône-Alpes, en passant par le centre Val-de-Loire et le Grand Est aujourd'hui. Les températures sont encore élevées, mais commencent à baisser. Hein, et plus aucun département n'est en alerte rouge canicule. 26 degrés ce matin à Lyon, 23 à Biarritz, 18 à Brest. Et cet après-midi, 29 degrés à Strasbourg, 31 à Lille, 34 à Dijon, 36 encore à Lyon. Et dans la nuit de jeudi à vendredi, les minimales repasseront en dessous des 20 degrés dans la moitié nord. On va pouvoir dormir un peu mieux. Voilà, belle journée avec RFM.
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0: La Britannique Kate Bush arrive avec Running Up That Hill. Et tout de suite, Florent Pagny.

0: Je tape sur la table, moi aussi. Florent Pagny, ma liberté de penser.
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0: Et ma liberté de me réveiller avec vous tout l'été sur RFM. Comme ça fait du bien. Bonjour tout le monde, il est 7h07. Nous sommes aujourd'hui le mercredi 15 juillet. Nous fêtons les Donalds. C'est arrivé un 15 juillet en 1918. Tout d'abord, la seconde bataille de la Marne débute. Elle durera jusqu'au 6 août. Et si vous passez cet été dans le département de l'Aisne, vous allez pouvoir découvrir ou faire découvrir aux plus jeunes le monument national commémoratif de la commune d'Oulchy, le château. Il faut y aller, hein, c'est vachement beau. Et puis, c'est bourré d'histoires, évidemment, puis des histoires que vous allez pouvoir raconter à vos petits-enfants, par exemple. En 1993, le chanteur trinidadien Hadaway est numéro 1 dans plusieurs pays européens, en Espagne, en Italie, au Portugal, en Belgique ou encore en France, avec What is Love.
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Somebody's Love, le numéro 1 du 15 juillet 1993. C'est l'un des titres phares de la période Eurodance des années 90. Aujourd'hui, 15 juillet, c'est votre anniversaire? Bon anniversaire! Vous êtes né le même jour que l'acteur et humoriste Patrick Timsit. Il a aujourd'hui 67 ans et 67 bougies également. Pour un autre acteur français que j'aime beaucoup, c'est Vincent Lindon, à qui je souhaite ce matin un très très bel anniversaire. François Feldman, Mika arrive et tout de suite, Kate Bush qui peut remercier Netflix et Stranger Things. Évidemment, Running Up That Hill. Nous sommes dans les années 80. Il est 7h09, bon réveil.

0: qu'elle bouge ce matin sur RFM, Running Up That Hill, François Fellman. Son premier duo avec John et Jamison ne joue pas avec les sentiments de l'amour, mais par contre joue avec les pieds et danse toute la nuit, toutes les vacances avec RFM. Et d'ailleurs, pour danser hein, tous les vendredis et samedi soir à partir de 20h, RFM Party Mix avec derrière les platines Yann Muller. Et puis Mika arrive ce matin avec Love Today. Une journée pleine d'amour, voilà tout le mal que je vous souhaite.
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0: Voilà Mika qui vous souhaite une journée pleine d'amour. 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Et puis le top SMS pour vous inscrire arrive dans pas très longtemps. Tout de suite, François Feldman, Janet Jamison, son premier duo. Nous sommes fin des années 80 et c'est Joue pas avec l'amour. Allez, bon réveil.
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0: Mais bah, je vais en profiter moi aussi, je vais vous faire plein de bisous pour vous souhaiter le bonjour et vous souhaiter de passer une très belle journée avec RFM, le meilleur de la musique, le meilleur de la musique qui rythme vos vacances cet été 2026 avec Lady Gaga qui arrive très vite ce matin. Je vous prépare également Étienne Dao et puis Shakira, la jolie Shakira avec nous. Ce sera juste après les infos de 7h30 sur RFM.
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0: Il est 7h30, bonjour. 7h30, c'est le retour des infos avec Laurence Lenné. Laurence, bonjour.
15: Bonjour Carl, bonjour à tous. Plus aucun département n'est en alerte rouge canicule, mais les orages arrivent. La météo détaillée dans un instant sur RFM. Pas de feu d'artifice du 14 juillet pour les Bleus, dépassés, éliminés du mondial de foot par les Espagnols en demi-finale. 2-0, défaite nationale, écrit la Provence. La désillusion, écrit le Télégramme. Il reste maintenant à jouer la petite finale samedi à 23h. Ce sera face aux perdants du match de ce soir, Angleterre-Argentine. Match à 21h. En Haute-Marne, le procès du collégien de 14 ans qui a tué une surveillante en juin de l'année dernière à Nogent sans raison particulière. Il risque 20 ans de prison. Après les faits, Emmanuel Macron s'était engagé à interdire au moins de 15 ans l'accès aux réseaux sociaux. Le gouvernement espère la mise en œuvre dès la rentrée prochaine. À l'Assemblée, aujourd'hui, le vote solennel des députés sur le droit à mourir, le droit d'utiliser une substance mortelle dans des conditions très strictes. Les termes suicide assisté et euthanasie ne figurent pas dans le texte. Les opposants prévoit une mobilisation à 19h aux Invalides à Paris. L'Assemblée qui va aussi voter le projet de loi Riposte pour durcir l'arsenal sécuritaire. Le texte prévoit 800 euros d'amende pour les rodéos urbains, jusqu'à 3 ans de prison et 45 000 euros d'amende pour l'usage illégal de mortiers d'artifice, encadrement également des rave-parties. Les deux incendies qui ont parcouru un peu plus de 2000 hectares depuis dimanche dans la forêt de Fontainebleau ne progressent plus. Un pompier volontaire de 19 ans a reconnu avoir mis le feu. Un autre a reconnu avoir jeté une cigarette accidentellement. 4 personnes sont en garde à vue. L'Assise pourrait rouvrir dans la journée. Au Moyen-Orient, après de nouvelles frappes américaines sur l'Iran, les gardiens de la Révolution annoncent que le détroit d'Ormuz reste fermé tant que les frappes américaines se poursuivent. Donald Trump menace, lui, de frapper des centrales électriques et des ponts la semaine prochaine si aucun accord n'est conclu. Le coup d'envoi des fêtes de Bayonne aujourd'hui. Course à pied dès ce matin pour se mettre en jambe. Au menu, le championnat du monde d'omelette au piment basque d'Espelette, puis le traditionnel jeté de clés à 17h. Plus d'un millions de participants en rouge et blanc attendus jusqu'à dimanche. Le Tour de France, 11e étape aujourd'hui entre Vichy et Nevers, 161 km. L'étape d'hier a été remportée par le Slovène Tadej Pogačar. À la veille des Vieilles Charrues à Carhaix, dans le Finistère, le festival remet en vente des billets. L'objectif, lutter contre les arnaques, sur scène notamment demain Katy Perry. Enfin au ciné, l'un des plus gros blockbusters de l'année, c'est l'Odyssée de Christopher Nolan en salle aujourd'hui. Il dure 2h50.
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0: Le bout du tunnel, la fin de la vigilance rouge, est levé partout ce matin avec l'arrivée des orages. Et 9 départements, du coup, seront en alerte orange pour orage à partir de 13h dans l'est du pays et du côté des Alpes. La nuit a encore été bien chaude avec plus de 20 degrés. Ce matin, il fait 25 degrés à Toulouse, 24 à Nantes et Paris, 21 à Strasbourg, 20 à Lille, 19 à Brest et 7 à après-midi, 22 pour Cherbourg, 29 à Colmar, 36 à Lyon et 37 à Montélimar.
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0: Allez, si on partait pour un petit week-end à Rome avec Étienne Dao dans les années 80, il arrive juste après Shakira sur RFM.

Voilà, j'ai choisi la belle Shakira pour vous sortir du lit et vous apporter le café au lit. C'est bon de fantasmer un petit peu. Bonjour tout le monde, il est 7h37. Nous sommes aujourd'hui le 15 juillet. Et puis là, un 15 juillet, un petit point littéraire ce jour-là. Un 15 juillet en 1905, naissait le célèbre gentleman cambrioleur français Arsène Lupin. Il apparaît pour la première fois dans une nouvelle intitulée « L'arrestation d'Arsène Lupin » publiée dans le magazine « Je sais tout » imaginé par l'écrivain, l'excellent écrivain Boris Leblanc. Et plus de 120 ans plus tard, Arsène Lupin continue de fasciner romans, films et des petites virées également à être tard hein, pour aller voir le petit musée là-bas d'Arsène Lupin. Et bien sûr, la série a succès sur Netflix avec Omar Sy, gentleman de la pop musique, c'est lui. Etienne Dao, voici Weekend à Rome dans les années 80 sur RFM.

Noter la note des les vacances également. Sur RFM, c'est Étienne Dao. Si je vous parle de vacances, c'est parce que le top SMS pour que RFM rembourse vos vacances, le jeu Star.

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0: Alejandro, Lady Gaga.
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0: Cette version d'Alejandro de Lady Gaga. Bonjour, bonjour, il est 7h50, il est donc temps de découvrir le carloscope de ce mercredi 15 juillet. On débute avec vous, comme d'habitude, les béliers. Alors, les émotions circulent avec fluidité aujourd'hui. Une belle complicité pourrait s'installer au fil des heures, amis béliers. Les taureaux, l'appel de l'évasion se fait sentir. Même une petite escapade pourrait suffire à changer votre humeur. Les gémeaux, vous aurez envie de tout régler en même temps aujourd'hui, mais en levant un petit peu le pied, vous gagnerez en efficacité. Sachez-le, amis Gémeaux. Les cancers, une rencontre ou un échange pourrait ouvrir une porte inattendue aujourd'hui. Les lions, votre enthousiasme sera tellement communicatif, toute personne qui vous entoure apprécieront votre côté hyper positif ce mercredi. Les vierges, les plaisirs simples seront vos meilleurs alliés aujourd'hui. Les balances, un sujet laissé de côté revient sur le devant de la scène. Et cette fois, vous disposez de tout les éléments pour bien avancer. Les scorpions, l'atmosphère est douce et rassurante. Vous trouverez facilement votre place auprès de ceux qui comptent vraiment pour vous. Les sagittaires, une proposition inattendue pourrait bousculer votre programme. Heureusement, vous adorez les changements de dernière minute. Les capricornes, vous pourriez recevoir un signe encourageant concernant un projet récent, c'est bien. Les verseaux, une réponse pourrait se faire attendre un petit peu plus longtemps que prévu, mais votre patience sera vite réglée. Compenser. Alors on se calme. Et enfin les poissons, la journée favorise les rapprochements et les échanges sincères. Niagara avec Cheeky Boom, c'était l'amour à la plage, après, avant et après Cheeky Boom. Voilà, c'est un tube de l'été en quelque sorte. Lou Béga, Mambo No. 5.

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0: 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Il y a Jamila qui arrive très vite, juste après les infos de 8h.
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0: Bonjour, bon réveil, il est 8h. C'est le retour des infos avec Laurence Lenné. Laurence, bonjour.
6: Bonjour Karl, bonjour à tous. Plus aucun département n'est en alerte rouge canicule ce matin. 9 sont placés en vigilance orange aux orages dans l'est et le sud-est. La météo détaillée dans un instant. La gueule de bois ce matin, la déception après la défaite des Bleus en demi-finale du Mondial de foot par les Espagnols 2-0 hier à Dallas. L'Aurora jouera donc pour le titre dimanche contre l'Argentine ou l'Angleterre qui s'affronteront ce soir à 21h. Étoile filante, résume l'équipe ce matin. Le quotidien espagnol sportif AS évoque lui une leçon pour le monde. 14 juillet était jour de fête nationale espagnole, précise-t-il. Dernière ligne droite pour la loi sur l'aide à mourir. Le vote final est prévu aujourd'hui à l'Assemblée. Le gouvernement veut sécuriser le texte et saisira le Conseil constitutionnel dès l'adoption, a confirmé hier le Premier ministre. Les opposants prévoient une mobilisation ce soir à 19h aux Invalides. Ne jetez jamais un mégot de cigarette depuis votre voiture. L'incendie de Sorre reste sous surveillance. Ce matin dans les Landes, les flammes ont détruit 47 hectares de pins, 135 pompiers, des avions Dash et un hélico Puma ont été mobilisés. L'origine du sinistre se situerait en bordure de route, peut-être justement une cigarette jetée par la fenêtre d'une voiture. 6 nouvelles plaintes contre l'ancien patron européen de l'agence de mannequins Elite, selon Le Parisien ce matin. Des plaintes pour viol et traite d'êtres humains déposées essentiellement par des Américaines pour des faits remontant aux années 80 et 90. Gérald Marie, 76 ans aujourd'hui, nie les accusations. En juin dernier, c'est l'Américaine Carrie Otis, ex-mannequin star de cette agence, qui a déposé plainte pour viol, des faits remontant aux années 80 alors qu'elle avait 17 ans. Le Tour de France file vers Nevers, 161 km aujourd'hui sans gros relief, étape promise au sprint. Au général, Paul Sexas est désormais cinquième après sa troisième place d'hier au Lioran. Pogacar, vainqueur en solitaire, est plus que jamais le leader du Tour avec 3 minutes et demie d'avance sur Vingegaard. Aux États-Unis, 12 États démocrates veulent bloquer la fusion Warner-Paramount, une opération à plus de 110 milliards de dollars soutenue par Donald Trump. Une plainte pour violation de la législation antitrust a été déposée. La fusion créerait un énorme groupe combinant deux gros studios de Hollywood, des plateformes de streaming, notamment Paramount et HBO Max, et un grand nombre de chaînes de télé. Les syndicats des scénaristes s'opposent aussi à cette fusion. Et justement, l'événement ciné aujourd'hui dans les salles, c'est le nouveau Christopher Nolan, l'Odyssée, une épopée de près de 3 heures avec notamment Matt Damon et Anna Taouet.
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0: temps orageux des pays de la Loire à l'Auvergne-Rhône-Alpes en passant par le centre-val de Loire et le Grand Est. Aujourd'hui, les températures sont encore élevées, hein, mais commencent à baisser. Et plus aucun département n'est en alerte rouge canicule aujourd'hui. 26 degrés ce matin à Lyon, 23 pour Biarritz, 18 à Brest cet après-midi, 29 degrés à Strasbourg, 31 encore à Lille, 34 à Dijon, 36 à Lyon et dans la nuit de jeudi à vendredi, les minimales dépasseront pas les 20 degrés. 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Jamelia, sous

0: Il est bon ce morceau, hein, Jamil.
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0: Et la superstar de l'été. C'est le meilleur de la musique, évidemment. Sur RFM, le meilleur des années 80, 90, les hits actuels et puis les nouveaux classiques RFM. Nous sommes aujourd'hui le mercredi 15 juillet. Nous fêtons les Donald. C'est votre prénom. Bonjour et bonne fête, Donald, avec RFM. C'est arrivé un 15 juillet en 1918. Tout d'abord, la seconde bataille de la Marne débute. Elle durera jusqu'au 6 août et si vous passez cet été dans le département de l'Aisne, vous allez pouvoir découvrir et ou faire découvrir aux plus jeunes hein, le fameux monument national commémoratif dans la commune d'Oulchy-le-Château. En 1993, le chanteur trinidadien Hadaway est numéro 1 dans plusieurs pays européens, en Espagne, en Italie, au Portugal, en Belgique ou encore en France avec What is Love. What is love? What is Love, le numéro 1 du 15 juillet 1993. C'est l'un des titres phares de la fameuse période à mouvance Eurodance des années 90. Aujourd'hui, c'est votre anniversaire. Bon anniversaire. Vous êtes né le même jour que l'acteur et humoriste Patrick Timsit. Patrick Timsit a aujourd'hui 67 ans. Anniversaire. Bon anniversaire. Vous êtes né le même jour que l'acteur et humoriste Patrick Timsit. Patrick Timsit a aujourd'hui 67 ans et 67 bougies également. Pour un autre acteur que j'aime beaucoup, c'est Vincent Lindon. Bon anniversaire à lui et donc à vous, hein, évidemment, mes petits Indiens, si vous êtes nés un 15 juillet. Modern Talking dans les années 80, l'un de leurs plus grands hits. Shall we, Lady sur FM. Bon courage si vous arrivez au travail.

0: masculin allemand, star des années 80, c'est le groupe Modern Talking, Shall We Lady, Vanessa Paradis, Joel Taxi, Ultra Naté, l'hymne à la liberté arrive très vite. Et je vous réserve également le groupe Train avec ça. Hey Sound Sister, Hey Sound Brother. Passez une belle journée avec RFM, le meilleur de la musique.
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mon âme sœur, hey, Soul Sister, un titre pop par le groupe de rock américain de San Francisco, avec ce ukulélé en tétan qui a bien rythmé l'été 2009. C'était Train, Hail Soul Sister, maintenant de la liberté ultra natée.

0: c'est juste énorme. Pour la Dostar, c'est son premier single. Jackie Quartz, son premier hit également, Mise au point, arrive très vite. Et puis Dua Lipa également, Love Again, très très bon, ça juste après les infos de 8h30.
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0: Bon mercredi, il est 8h30. C'est le retour des infos avec Laurence Lenné. Laurence, bonjour.
14: Bonjour Karl, bonjour à tous. Le bout du tunnel, plus aucun département en alerte rouge canicule, mais 69 sont en orange ce matin. La météo détaillée après le flash. Alerte orange aux orages aussi dans une dizaine de départements entre 13h et 18h aujourd'hui, notamment l'Ain, le Doubs, l'Isère, la Jura, le Jura, le Rhône, la Saône-et-Loire ou encore la Haute-Savoie. La Manche et le Calvados sortiront demain de la vigilance jaune aux orages et aux pluies et seront les deux seul département en vert. Promesse phare du deuxième quinquennat d'Emmanuel Macron, les députés doivent voter aujourd'hui le texte sur le droit à mourir. Malgré un nouveau rejet par le Sénat en début de mois, le Premier ministre saisira ensuite le Conseil constitutionnel pour sécuriser le texte. En Haute-Marne, le procès du collégien de 14 ans qui a tué une surveillante en juin de l'année dernière dans son établissement à Nogent sans raison particulière. Il l'avait poignardé. Il risque 20 ans de prison. Après les faits, Emmanuel Macron s'était engagé à interdire aux moins de 15 ans l'accès aux réseaux sociaux. Le gouvernement espère la mise en place dès la rentrée prochaine. Tous en rouge et blanc, les fêtes de Bayonne commencent aujourd'hui dans le Pays Basque. C'est l'un des rassemblements les plus importants d'Europe. Plus d'un million de personnes attendues jusqu'à dimanche. Un gros dispositif est déployé pour assurer la sécurité sur place et une application Vigilance Fête est aussi mise en place pour lutter contre les violences sexuelles et sexistes. Au Moyen-Orient, après de nouvelles frappes américaines sur l'Iran, les gardiens de la Révolution annoncent que le détroit d'Ormuz restera fermé tant que les frappes américaines se poursuivront. Donald Trump, de son côté, menace de frapper des centrales électriques et des ponts la semaine prochaine si aucun accord n'est conclu. Tombé de haut, titre aujourd'hui en France, étoile filante, écrit l'équipe, défaite nationale, écrit la Provence. La déception après l'élimination de l'équipe de France en demi-finale du mondial de foot hier soir, elle se lit en une de la presse ce matin. Défaite 2-0 par l'Espagne, on a été un ton en dessous, a déclaré Didier Deschamps, l'entraîneur. Il reste maintenant à jouer la petite finale, samedi à 23h, face aux perdants du match de ce soir, Angleterre-Argentine à 21h. Et la mi-temps de la finale dimanche devrait durer 30 minutes au lieu de 15, une grande première pour laisser place à un show digne de Super Bowl, chapeauté par Chris Martin, le chanteur de Coldplay, attendu sur scène Madonna, Shakira, BTS ou encore Justin Bieber. Enfin, le cinéma avec la sortie aujourd'hui de l'Odyssée de Christopher Nolan, adaptation du poème d'Homère, avec Matt Damon, Anna Hathaway, Tom Holland ou encore Zendaya.
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0: 9 départements seront en alerte orange pour orage à partir de 13h dans l'est du pays. Et du côté des Alpes, la nuit a encore été très chaude, hein, avec plus de 20 degrés au thermomètre. Ce matin, il fait 25 degrés à Toulouse, 24 à Nantes et Paris, 21 à Strasbourg, 20 à Lille, 19 pour Brest. Et cet après-midi, 22 degrés à Cherbourg, 29 à Colmar. Il fera encore 36 degrés à Lyon et 37 degrés à Montpellier. Télimar.
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0: À venir, Jackie Quartz pour une mise au point, son premier succès dans les années 80. Et tout de suite, Love Again, Dua Lipa sur RFM.

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Voilà, moi je l'aime beaucoup aussi. Dua Lipa sur RFM. Alors, dans les valises des Français, que trouve-t-on? Bah, des lunettes de soleil, des tenues pour la plage, évidemment, de la crème solaire, c'est important. Il y a un autre objet qu'on retrouve dans 80% des bagages. Devinez lequel? Un bouquin, oui, un livre. Et selon une étude de Comptoir des Voyages, 8 Français sur 10 ne partent jamais en vacances sans un bouquin dans la valise, dans le sac. C'est bien ça. Et près de 30% des Français avouent lire davantage en vacances d'été que le reste de l'année. Évidemment, on a le temps de plonger dans des romans. Et côté genre, bah, c'est le polar qui arrive largement en tête, suivi par la fiction. Les romans d'amour, ça c'est éternel. Et puis autrement, il y a Anaïs Berg, le prix du roman de l'été, hein, paru il y a quelques temps, qui a été donc récompensé. C'est une copine, elle s'appelle Diane. Offrez-vous ce bouquin, vous allez l'adorer. Anaïs Berg, c'est le titre de ce roman. Et puis une petite mise au point maintenant, dans les années 80, avec Jackie Quartz sur RFM. C'est son premier hit. 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Ouais.

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0: Quel joli son de saxophone et quel tube également. Hein. Une belle mise au point pour le premier single de Jackie Quartz qui est un énorme carton. Génération Céline arrive, Cher, Culture Club également. Et puis c'est pour vous Lily Allen ce matin avec ça. 22, juste avant de retrouver l'horoscope de ce mercredi.
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0: Le tube de Culture Club qui a fait de Boy George une star mondiale dans les années 82, You Really Want to Hurt Me.
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0: Et le carloscope n'est pas là pour blesser qui que ce soit, il est là pour apporter du bonheur et de bonnes idées pour cette journée de mercredi 15 juillet. L'horoscope avec les béliers, tout d'abord, les émotions circulent avec fluidité, une belle complicité pourrait s'installer au fil des heures. Les taureaux, l'appel de l'évasion se fait sentir. Même une petite escapade pourrait suffire à changer votre humeur aujourd'hui. Les gémeaux, vous aurez envie de tout régler en même temps. En levant le pied un petit peu quand même, c'est comme ça que vous gagnerez un petit peu en efficacité. Les cancers, une rencontre ou un échange pourrait ouvrir une porte inattendue aujourd'hui. Les lions, votre enthousiasme sera tellement communicatif, toute personne qui vous entoure apprécieront votre côté hyper positif. Les vierges, les plaisirs simples seront vos meilleurs alliés ce mercredi. Les balances, un sujet laissé de côté revient sur le devant de la scène. Et cette fois, vous disposez de tous les éléments pour bien faire avancer ce dossier. Les scorpions, l'atmosphère est douce et rassurante. Vous trouverez facilement votre place auprès de ceux qui comptent vraiment. Sagittaire, une proposition inattendue pourrait bousculer votre programme. Et heureusement que vous adorez les changements de dernière minute, amis Sagittaire. Les capricornes, vous pourriez recevoir un signe encourageant concernant un projet récent. Les Verseaux, une réponse pourrait se faire attendre un petit peu plus longtemps que prévu, mais votre patience sera très vite récompensée. Et enfin, les Poissons, la journée favorise les rapprochements et les échanges sincères. Génération Céline arrive très vite, tout de suite. L'actrice chanteuse américaine Cher avec Chop Chop Song.

0: votre voix pour une légende, la légende Céline Dion, évidemment. Génération Céline, un concert, enfin une grande tournée également qui va débuter après les vacances à partir du mois de septembre. 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Après les infos de 9h, j'ai pour vous Nelly Furtado avec ça. Say it right, ça va faire du bien ça.
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0: Très bon mercredi avec RFM, il est 9h. C'est le retour des enfants, des infos avec Laurence. Je parlais de Bayonne avec Laurence, c'est pour ça.
5: Exactement. Les orages arrivent, Karl, et les températures vont commencer à baisser la nuit. Ça, c'est une bonne nouvelle. J'y reviens dans un instant. Dernière ligne droite pour la loi sur l'aide à mourir. Le vote final est prévu aujourd'hui à l'Assemblée. Le gouvernement veut sécuriser le texte et le Conseil constitutionnel sera donc saisi dès son adoption. Les opposants prévoient une mobilisation à 19h aux Invalides à Paris. L'Assemblée qui va aussi voter aujourd'hui le projet de loi Riposte pour renforcer l'arsenal sécuritaire. Le texte prévoit 800 euros d'amende pour les rodéos urbains, par exemple, jusqu'à 3 ans de prison et 45 000 euros d'amende pour l'usage illégal de mortiers d'artifice ou encore un encadrement renforcé des rave parties. En région parisienne, la 6 pourrait rouvrir dans la journée. Le feu ne progresse plus. Plus de 2000 hectares ont été parcourus par les flammes depuis dimanche en forêt de Fontainebleau. Un pompier volontaire de 19 ans a avoué avoir mis le feu à des brindilles avec de l'essence. Un autre homme a reconnu avoir jeté une cigarette accidentellement. La gueule de bois ce matin, la déception après la défaite des Bleus en demi-finale du mondial de foot par les Espagnols, 2-0 hier soir à Dallas. La Rora jouera donc pour le titre dimanche face à l'Argentine ou l'Angleterre. Les deux pays s'affronteront ce soir à 21h. Le quotidien sportif espagnol AS évoque une leçon pour le monde. Le 14 juillet était jour de fête nationale espagnole, précise-t-il. Le Tour de France, 11e étape entre Vichy et Nevers, aujourd'hui 161 km. L'étape d'hier a été remportée par Tadej Pogacar. Paul Sexas est désormais 5e après sa 3e place d'hier au Lioran. Le coup d'envoi des fêtes de Bayonne donc, car le course à pied ce matin, championnat du monde d'omelette au piment d'Espelette et puis le traditionnel jeté de clés, plus d'1 million de participants attendus en rouge et blanc bien sûr, jusqu'à dimanche.
0: Et des gros bisous aux amis bayonnais.
5: Et au cinéma, un film très attendu, c'est L'Odyssée de Christopher Nolan, l'adaptation du poème d'Homère avec Matt Damon, Anne Hathaway ou encore Tom Holland. Enfin le temps, orageux des Pays de la Loire à l'Auvergne-Rhône-Alpes, en passant par le centre Val-de-Loire et le Grand Est aujourd'hui. Les températures sont encore élevées, mais elles vont commencer à baisser. Cet après-midi, 29 degrés à Strasbourg, 31 degrés du côté de Lille, 34 à Dijon, 36 à Lyon. Dans la nuit de jeudi à vendredi, les températures minimales repasseront en dessous des 20 degrés dans la moitié nord. Et ce matin, comptez entre 20 et 26 degrés un peu partout dans les départements français. Et nous avons une dizaine de départements en alerte orange aux orages, donc aujourd'hui.
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5: Il fait un peu plus frais sur le littoral avec des risques d'orages en Pays de la Loire notamment. 21 à 22 degrés dans l'eau à la Baule, au Sable d'Olonne, à Biscarrosse et Anglette avec 27 à 30 sous les parasols. Coef important, 94 et 96. Du vent sur les côtes landaises et basques. Grand soleil sur la côte d'Azur avec 30 degrés sur les plages. 24 dans l'eau, c'est plus nuageux sur les côtes de la Manche. 17 à 20 degrés dans l'eau. Et attention aux méduses repérées hier notamment du côté de Sète, de Saint-Tropez, Biscarrosse, Pornic et Boulogne-sur-Mer.
0: Faites gaffe, ça pique. Merci beaucoup, Laurence.
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0: Un nouveau classique RFM, Alex Varenne arrive très vite. Stéphane Echer également, pas d'amis comme toi. Et tout de suite, comme promis, Nelly Furtado sur RFM.

Stéphane Echer, pas d'amis comme toi sur RFM. Et si, comme Stéphane Echer, vous avez un super ami, eh bien, repartez à la maison après les vacances avec le roi des souvenirs de vacances. Et d'après vous, qu'est-ce que c'est? Le magnète. Voilà, offrez à votre ami, pas comme toi, oh non, non, non, le fameux magnète de vos vacances. Sachez que plus d'un touriste sur deux craque pour ce petit aimant accolé sur le frigo. Et c'est bien devant les vêtements typiques ou les spécialités locales. Le résultat, c'est que nos frigos finissent parfois totalement envahis. Et ça me rappelle aussi ce qui se passait dans les années 80 avec la lunette arrière de la voiture et tous les autocollants collés des départements ou des pays que l'on a traversés. C'est génial, en fait, voilà. Des magnettes à offrir, donc. J'ai pour vous la magnette Jean-Jacques Goldman et puis la magnette également nouveau classique RFM. C'est Alex Warren, tout de suite. Wow.

0: Et lui aussi nous change la vie, et ça fait longtemps que ça dure, hein, Jean-Jacques Goldman, dès la fin des années 70 avec son groupe Typhoon, puis ensuite en solo, en duo, en trio, des chansons également pour les autres. Voilà, on l'adore tout simplement, tout comme vous, Jean-Jacques Goldman, il changeait la vie ce matin. Philippe Lafontaine pour Un cœur de loup, un tube swing jazzy, Taylor Swift arrive aussi, Maureen Kendé dans les années 80, et puis un autre qui nous a bien changé la vie également, The King of Pop Music. Le très très bon groupe de You Rock My World, Michael Jackson, arrive sur RFM.
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Voilà, yéké yéké, une histoire d'amour sur un rythme hyper speed. L'énorme succès de Maury Kanté sur RFM dans les années 80. Et puis un autre souvenir également, un petit peu plus récent. Début septembre, premier week-end lors de la braderie de Lille. Nous étions sur scène, sur la place François Mitterrand pour un énorme concert gratuit. Et là, j'appelle Pauline sur scène qui nous interprète ce tube à l'eau le monde. Un souvenir mais qui reste tel quel, même s'il y a un petit moment. J'ai l'impression que c'était hier.

0: Et on a fait avec Vincent les parapapa. Corneille sur RFM.
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0: 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T'auras l'occasion de le rappeler hein, dans les minutes qui arrivent, évidemment. Aventura, tiens.
2: Ouais.
0: Bruce Springsteen.
2: Ouais.
0: Estelle, j'adore.
2: Ouais, c'est trop bien. De te rencontrer encore. Oh, ça promet une émission très sympa.
0: Je vais rester avec toi. C'est le coup de blues. Les blues.
2: Oui, voilà, c'est ça. Un coup de blues, on va dire ça. Je vous fais des gros bisous, mon Carlito.
0: À demain.
2: À demain matin. Ciao, ciao.
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3: Bel été à vous et très content de vous retrouver, c'est Vincent Richard, bienvenue, il est 10h avec la suite du meilleur de la musique de Bruce Springsteen, Estelle et Aventura pour commencer cette nouvelle heure.

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0: Sera et Madame Massa à l'instant sur RFM pour vous souhaiter la bienvenue, les copains et les copines. Tellement content de vous retrouver. Bon mercredi à vous. C'est Vincent Richard. Déjà un énorme bravo à notre équipe de France qui a quand même fait de jolies choses malgré la défaite hier. Voilà, on les embrasse très fort. Merci quand même de nous avoir rêvé jusqu'au bout. On va voir avec cette petite demi-finale, évidemment, ce qui va se passer malgré tout. Et puis, on zappe ça et on parle vacances. 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Prochain tirage au sort lundi, donc il va falloir être au taquet concernant le signal et bien le repérer. Bah, je dis ça, je dis rien. Pour la suite, évidemment le meilleur de la musique, Moby, David Guetta et puis Teddy Swims et Tons and I ainsi que La Rousseau. Avec Tu m'oublieras juste après ça sur RFM.
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Incroyable ce plateau d'artistes. David Guetta, Teddy Swims et Tonzana. Ils avaient Gone à l'instant sur RFM. Bel été. La suite arrive dans quelques minutes avec le remix de Saturday, remix de Mousti Park, oui, Kelly Williams dans quelques instants. On va s'écouter un extrait des 10 commandements avec Ginny Lynn, évidemment, le dilemme, mais tout de suite, petite douceur des années 80. Voici Cock Robin, The Promise You Made sur RFM.

RFM, toute la musique de votre été avec un instant ce remix de Saturday par Mousti de Kenny Williams sur RFM. La suite continue dans quelques instants, ça veut rien dire la suite continue. Rihanna, Russian Roulette, Julie Pietri avec Eve Le Toit et là tout de suite David Bowie.

0: Le meilleur, rien que le meilleur de la musique sur RFM avec ce tube des années 80, signé Julie Pietri et Eve, lève-toi, les années 80 d'ailleurs, j'ai tout ce qu'il vous faut ce soir. Pour vous qui êtes fan des années 80, mais également des années 90, des anecdotes, et puis bien sûr, je vous passe tous les titres qu'on cartonnait dans ces années-là. 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En attendant, on continue évidemment avec le meilleur de la musique d'Amir dans quelques instants. On s'écoutera les Cardigans et les Black Eyed Peas. Let's get it started. C'est après ça sur RFM.
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2: Un peu en retard, mais c'est l'été. Oh là là, tranquille, 11h01, bienvenue. Si vous nous retrouvez, c'est Vincent Richard, les Cardigans seront là dans quelques instants. Amis, mais tout de suite, les Black Eyed Peas sur RFM.

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0: Je sais pas où, mais ça me donne envie de chanter à tue-tête ce titre. Natacha Saint-Pierre, Pascal Obispo, Mourir Demain sur RFM. Et tout doucement, mais sûrement, on s'approche du week-end. J'ai bien dit, tout doucement. Mais bon, on y est presque. Et comme tous les vendredis et samedis, évidemment, on exclut le génial Monsieur Muller, Yann Muller. Une exclusivité RFM, mix, remix, tous vos titres préférés, notamment les grands classiques français à sa sauce. C'est sa touche à lui. Allez vous rendre compte d'ailleurs sur RFM.fr. Il y a les podcasts, il y a les replays des émissions précédentes. Et donc, à ne pas rater ce vendredi et samedi soir de votre été, 20h-22h, RFM Party Mix. Et donc, bah, par exemple, vendredi, si vous partez en vacances, vous branchez ça à la fraîche, hein, RFM Party Mix, et vous vous éclatez. En attendant, on va s'écouter Jack et Carla, les Backstreet Boys, et puis Mystique également. Scandalous, ça sera juste après ça, sur RFM. Alors, à tout de suite.
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Ah bah apparemment ils l'ont, hein. Ça marche très très fort hein, pour Jack et Carla avec la recette à l'instant sur RFM. La suite arrive, on va s'écouter dans quelques instants Florent Pagny qui va nous inviter à chanter Kajagogo avec Too Shy. On va s'écouter également des Avener, j'adore ça, avec Asalid Destombe tout de suite. Laura Brown Gingan, Self Control sur RFM. Oh.

Tellement bien toujours, hein, ça. Florent Pagné, chanter sur RFM. Et on aime chanter, on aime faire la fête, on aime vous faire plaisir. Le meilleur de la musique de votre été continue, bien sûr, dans quelques instants, avec ce groupe qui est en train de faire un véritable comeback. J'ai hâte de les revoir et de les réentendre. Ce sera les L5 dans quelques instants. On va s'écouter Toutes les femmes de ta vie. Notre collègue Bryan Adams, que vous retrouvez dimanche, minuit, 2h sur RFM. On l'écoutera dans quelques instants avec Run to You, mais tout de suite, un petit classique des années 80 signé Kajagoogoo. Voici Toucha et sur RFM.

0: Run to you, Brian Adams, un instant sur RFM. Il est temps de vous laisser. N'oubliez pas le signal, évidemment, pour qu'RFM rembourse ou vous offre vos vacances et un chèque de 2 500 € à la clé. Je vous laisse, évidemment, avec la suite du meilleur de la musique et notamment Juanes pour la Camisa Negra. Et je vous retrouve ce soir avec grand plaisir pour RFM. Partie 80, 90 à partir de 20h et jusqu'à minuit. C'était Vincent Richard. Vous prenez bien soin de vous et des autres. Et à demain. Ah non, à ce soir.
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1: Merci d'avoir choisi RFM, il est midi. Jérémy Desiderati pour les infos, bonjour.
2: Bonjour Vincent, bonjour à tous. Le pire a peut-être été évité, mais la bataille est loin d'être terminée à Fontainebleau. À plus de 500 pompiers épaulés par des bombardiers d'eau restent mobilisés face à l'incendie qui a détruit plus de 2000 hectares de forêt. À plusieurs reprises de feu limitées ont encore été constatées ce matin. L'enquête avance également. 4 personnes sont désormais en garde à vue, dont un nouveau suspect interpellé ces dernières heures pour tentative de destruction par incendie. Au volet judiciaire, les parents du petit Grégory se disent confiants malgré un nouveau revers judiciaire. Ce matin, la justice a déclaré prescrit les faits reprochés à Jacqueline Jacob, la grande-tante de l'enfant retrouvé mort en 1984. Âgée de 81 ans, elle avait déjà vu sa mise en examen annulée en 2017 pour vice de procédure. Les parents de Grégory Villemain restent déterminés à voir la vérité éclater un jour. Justice toujours, elle enquête sur la mort de la petite Liana, cette fois se poursuit. Jérôme Barella, principal suspect, est de nouveau entendu aujourd'hui par les juges d'instruction. Interrogatoire qui porte sur les faits de meurtre et de viol. Le quadragénaire, déjà impliqué dans plusieurs affaires similaires par le passé, n'est pour l'heure mis en examen que pour enlèvement et séquestration sur mineurs. Et puis il y a des matinées plus difficiles à supporter que d'autres. Plus de 20 millions de téléspectateurs ont assisté hier soir à la défaite de l'équipe de France face à l'Espagne. Un record d'audience pour cette demi-finale du Mondial. Les joueurs autour de leur capitaine Kylian Mbappé tenteront désormais de décrocher un sourire de leurs fans et surtout la troisième place samedi face aux perdants de l'autre demi-finale entre l'Angleterre et l'Argentine. Un match programmé ce soir à 21h.
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2: Nous sommes au crépuscule de cette troisième canicule. Enfin, l'arrivée d'une goutte froide par l'Atlantique cet après-midi entraîne des orages des Pays de la Loire jusqu'au massif alpin. Malgré ces conditions un peu plus voilées et ces quelques coups de tonnerre, nous allons subir encore cette atmosphère très lourde cet après-midi. Jusqu'à 30 degrés à Nancy, 32 à Nantes et plus de 35 encore entre Toulouse et Valence. Ce n'est que très progressivement que le pays va pouvoir respirer avec notamment demain de nouveau ces orages qui vont concerner les trois quarts du territoire avec une baisse des températures.

0: On a tous dansé là-dessus en 1993 et encore maintenant, ce titre traverse les générations. Sing Alléluia, Dr Alban sur RFM. Salut tout le monde, comment ça va? Bien j'espère, c'est Christophe Lemercier. Je suis ravi de vous retrouver, de passer l'après-midi avec vous, où que vous soyez en vacances, les pieds dans le sable, à la maison, dans le transat, sous le parasol ou au travail, parce qu'il faut bien faire tourner la boutique, n'est-ce pas? Courage les amis, j'ai le meilleur de la musique pour vous. Britney Spears pour la suite, Christophe Maé et les Corns sur RFM, ne bougez pas.
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Bel été, bonnes vacances avec RFM, le meilleur de la musique, la bande son de votre été. C'est reparti avec Christophe Maé, Britney Spears pour le meilleur des années 90 et les Corrs sur RFM.

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1: Il sera de tous les festivals cet été, au Festival de Nîmes, de Carcassonne, aux Grandes Marées, aux Arènes de Bayonne, et j'en passe évidemment. Il est partout, Christophe Maé sur RFM. Mode été activé, j'ai que des tubes ensoleillés pour la suite. Niagara, Madonna et le meilleur des années 80, période Italo-Disco. Voici Ryan Paris qui sera sur la scène d'RFM partie 80, la tournée des 20 ans, partout en France en 2027. C'est la Dolce Vita.

Le meilleur des années 80 avec ce titre qui sent bon, la crème solaire, l'amour à la plage, Niagara sur RFM. Le meilleur de la musique, la bande son de votre été avec Mary Mary, le duo gospel des années 90. Daniel Balavoine arrive aussi pour le meilleur des années 80. Et REM tout de suite, voici Shiny Happy People sur RFM.

0: 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Daniel Balavoine, Sauvez l'amour sur RFM, la radio qui vous offre 2500 euros pour passer des vacances inoubliables. 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Restez avec nous, il y a des tops pour vous inscrire qui peuvent tomber à tout moment. Personnellement, j'en ai calé un dans l'après-midi, donc restez bien à l'écoute d'RFM. Le meilleur de la musique est là aussi, avec Nathalie Imbruglia pour la suite. Et je rajoute Sting avec Craig David sur RFM. À tout de suite.
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2: C'est du grand soleil cet après-midi sur la côte d'Azur de la Ciotat à Nice avec des températures comprises entre 29 et 31 degrés maxi à Saint-Tropez. Quelques nuages sur le reste de la côte de Martigues à Argelès avec des températures comprises entre 27 degrés à Palavas et 29 au Cap d'Agde. L'indice UV reste élevé cet après-midi, il est de 8 sur toute la côte méditerranéenne. Côté Atlantique, c'est du grand soleil aussi sur le golfe de Gascogne. Attention, des orages sont prévus sur la côte bretonne cet après-midi et le ciel sera nuageux aussi sur la côte de la Manche avec des températures comprises entre 22 et 27 degrés. RFM 13h, belles vacances et bel été avec le meilleur de la musique. C'est reparti avec Marine, Nathalie Bruglia et Sting avec Craig David sur RFM.

tous les festivals de l'été. Et je suis pas loin du compte. Hein. Elle est partout. Marine sur RFM. Le meilleur de la musique pour vous tout l'été. Avec De Palmas pour la suite. Et le meilleur des années 80 classique. Avec Johnny Clegg tout de suite sur RFM.

0: Le meilleur de Gérald De Palmas, j'adore ce titre. Au paradis, sur RFM. 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En attendant Karl, demain matin, eh bien, on profite ensemble du meilleur de la musique, la bande son de votre été, avec Yann Muller pour la suite, Maria Carré et Gillo, Jennifer Lopez, à tout de suite.
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1: Bonnes vacances avec RFM, le meilleur de la musique pour vous tout l'été, avec Yann Muller, notre DJ maison qui arrive, Maria Carré aussi, et le meilleur de Gillo sur RFM.

Il vous ambiance tous les week-ends avec RFM Party Mix, les vendredis et samedis de 20h à 22h avec les plus grands tubes des années 80 et 90. Remixé, c'est Yann Muller qui va mixer partout en France d'ailleurs aussi cet été au passage au Gros du Roi, à Marseille, à Toulouse et j'en passe. Titillo pour la suite, Axel Bauer et le meilleur des années 80, un classique de Michael Jackson tout de suite. Voici Billie sur RFM.

Le meilleur des années 80, c'est une ambiance quand même, hein, les 80s. Une atmosphère particulière, mais une atmosphère géniale. Cargo, Axel Bauer sur RFM. Le meilleur de la musique en non-stop, avec Cœur de Pirate, The Cure pour la suite, et Desiree, le meilleur des années 90 sur RFM.

0: C'est mignon comme tout, cœur de pirate, comme des enfants sur RFM, la radio de votre été qui vous accompagne, vous le savez, partout pendant les vacances, grâce à l'appli RFM, indispensable avant de faire les valises. 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Pour ne rien manquer du meilleur de la musique, comme Taylor Swift qui arrive, on écoutera aussi Grégory Lemarchal et Blondie. Un classique de Blondie, Call Me arrive sur RFM, à tout de suite.
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1: RFM 14h, bel été, bonnes vacances. C'est Christophe Lemercy, ravi de passer l'après-midi avec vous, avec le meilleur de la musique, Taylor Swift, Blondie et Grégory Le Marchal, tout de suite.

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Elle est incontournable, c'est une des plus grosses stars de la pop en 2026, Taylor Swift sur RFM. Le meilleur de la musique avec Léona Lewis pour la suite. Et un peu d'air frais qui fait du bien avec Les Innocents, L'Autre Finistère sur RFM.

0: Il est magique ce titre, hein. Bleeding Love, Leona Lewis sur RFM. Soyez les bienvenus si vous arrivez. Installez-vous, faites comme chez vous. C'est Christophe Lemercier. C'est un plaisir de passer l'après-midi avec vous au cœur de vos vacances. Le programme est simple l'été. Plage, transat, parasol, déconnexion totale. Et pour la musique, alors là, faites-nous confiance. Ne cherchez plus, on a tout ce qu'il vous faut sur RFM. Le meilleur des années 80, 90, 2000. Et au-delà même, avec le nouveau M. Pokora qui arrive, suivi de près par Eagle Eye Cherry et Shaggy. Tout ça, c'est pour vous sur RFM. À tout de suite.
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1: Vous écoutez Corneille et Vita.

0: C'était Corneille Evita sur RFM.
1: Profitez de vos vacances avec le meilleur de la musique sur RFM. On se fait plaisir avec le nouveau M Pokora qui arrive. Et Galay Cherry aussi. Attention, montez son aussi. Shaggy Hey, Sexy Lady sur RFM.

Le meilleur des années 80 avec Kylie Minogue, un titre produit par Stock Aitken et Waterman qui produisait à peu près tout ce qui se faisait à la fin des années 80. Got to be certain sur RFM. Le meilleur de la musique tout l'été. Écoutez comme c'est bon, Céline Dion et Justin.

0: Quelle voix incroyable. Et en plus, elle est super jolie. Anastasia, Left Outside Alone sur RFM. 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Alex Warren pour la suite, Ace of Base et Yannick. Voilà un titre pour chanter et taper dans les mains. Ces soirées-là, c'est pour vous sur RFM. A tout de suite.
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1: C'est du grand soleil cet après-midi sur toute la Côte d'Azur, de la Ciotat à Nice, avec des températures comprises entre 29 et 31 degrés maxi à Saint-Tropez. Quelques nuages sur le reste de la côte de Martigues à Argelès, avec des températures comprises entre 27 degrés à Palavas et 29 degrés au Cap d'Agde. L'indice UV reste élevé cet après-midi. Il est de 8 sur toute la côte méditerranéenne. Côté Atlantique, c'est du grand soleil aussi sur le golfe de Gascogne. Attention, des orages sont prévus sur la côte bretonne cet après-midi. Et enfin, du côté de la Manche, le ciel est nuageux cet après-midi. RFM 15h, bonnes vacances, bel été avec le meilleur de la musique. Alex Warren, Ace of Base. Allez, on lève les bras bien haut. Voici Yannick sur RFM.

Quel tube Ordinary, Alex Warren sur RFM. Le meilleur de la musique pour vous tout l'été avec Atomic Kitten pour la suite. Et le meilleur des années 80 avec la personnalité préférée des Français. Il est indétrônable. Voici Jean-Jacques Goldman pour vous sur RFM.

0: Le meilleur des années 2000 et cette belle reprise des Bangles, Atomic Kitten, Eternal Flame sur RFM. 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
0: 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Et pendant que vous envoyez ce SMS peut-être magique, je vous prépare Estelle pour la suite, Spice Girls aussi et Superbus sur RFM. À tout de suite.
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Bon après-midi avec RFM, la radio de vos vacances, avec Estelle, nouveau classique RFM pour la suite. Spice Girls aussi. Et voici Superbus et Lola sur RFM, le meilleur de la musique.

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1: C'est un nouveau classique RFM, c'est magnifique. Estelle, te rencontrer encore sur RFM, la radio de votre été avec Kool & The Gang pour la suite, No Doubt, Christophe Maé. Les petits souvenirs avec les Commodores tout de suite, le groupe de Lionel Richie. Voici Night Shift sur RFM.

Le meilleur des années 90, le groupe No Doubt, emmené par Gwen Stefani, Don't Speak sur RFM. Le meilleur de la musique tout l'été dans vos écouteurs, allongés sur le sable, en voiture aussi peut-être sur la route des vacances. Allez, on se fait plaisir avec Midnight Oil, Vanessa Paradis et ce groupe mythique que vous connaissez tous, la machine à funk des années 80, Colin Degan.

0: Le plus gros tube du groupe australien Midnight Oil, c'est d'ailleurs le seul aussi. C'était Beds Are Burning sur RFM. Phil Collins et Rihanna dans un instant et c'est parti pour le 16-20 de l'été. Patanjali s'occupe de votre fin d'après-midi avec le meilleur de la musique, bien sûr, mais aussi 2500 euros pour vos vacances. Et oui, car RFM rembourse vos vacances tout l'été. Patanjali va vous donner un top, bien sûr, pour vous inscrire tout à l'heure. Donc restez bien à l'écoute d'RFM. Passez une belle fin d'après-midi. C'était Christophe Lemercier. Je vous dis à demain midi.
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1: Quel bonheur d'être avec vous et d'être en été. Il est 16h pile sur RFM. Soyez les bienvenus dans le 16-20 de l'été. Patanjali, voici le meilleur de Rihanna et de Phil Collins.

0: C'est la recette de votre été, le meilleur de la musique d'RFM, c'était Jack et Carla.
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0: Ah ben on est tranquille, hein, c'est RFM, la radio qui rembourse vos vacances tout en partageant le meilleur de la musique, voilà. Et chaque après-midi, je suis très heureux de vous retrouver. J'ai quelques petits tips à vous donner. Par exemple, l'été, on sait que c'est là où on a le temps de faire des choses qu'on n'a pas le temps de faire habituellement. Par exemple, lire, par exemple, se rattraper sur les séries ou alors sur les documentaires. Et là, je vous en conseille un. Alors, le petit défaut, c'est qu'il est à la location seulement, mais ce documentaire sur la vie de George Michael est incroyable. Il s'appelle Freedom Uncut et c'est à la location un petit peu partout. George Michael, je vous le conseille, il est génial. George Michael sur RFM.

0: Le meilleur de la musique d'RFM, Sherifa Luna. Il avait les mots, juste quelques mots pour vous dire de profiter de cet été qui passe très très vite, de profiter des vôtres et de ceux qui vous entourent pour recevoir et donner de l'amour. C'est ça en fait l'été, et peut-être pour ceux qui ont la chance de partir en vacances. Est-ce que vous étiez Beatles et Stones? Alors il y avait les deux camps, mais dans les années 90, il y avait les Spice Girls et les All Saints. Ah oui, on était ou l'un ou l'autre. Les All Saints, Pure Shores, le meilleur de la musique à venir, avec Téléphone qui arrive aussi sur RFM. Et demain matin, hop hop hop.
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Bon après-midi, c'est en plein cœur de votre été qu'on vous offre le meilleur de la musique sur RFM. C'est pas qu'on le fait pas le reste de l'année, mais c'est vrai que l'été on met les bouchées doubles. Et voici pour vous, en non-stop, les All Saints, Téléphone, Pink. Et puis je vous raconterai l'histoire d'un tube qui va vous faire danser, Everything But The Girl, sur RFM.

Le meilleur de Pink sur RFM, Just Like a Pill. On continue en non-stop le meilleur de la musique Vita, Tiffany, Nelly. Et tout de suite, laissez-moi vous présenter un morceau que j'adore, qui est de 1995. Le groupe s'appelle Everything But The Girl. Mais qu'est-ce que ça veut dire? C'est un duo britannique. Il s'appelle Ben, elle s'appelle Tracy. Et le titre du groupe a été trouvé, figurez-vous, dans une publicité douteuse d'un magasin de literie qui avait fait une affiche avec donc un lit, un grand matelas. Et dessus, il y avait un mannequin qui était posé. Et il disait, on vend tout sauf la fille, ce qui était un peu douteux, donc on vend tout sauf la fille, everything but the girl. Et voilà comment ce groupe est né. Deuxième chose à savoir, la version originale n'a pas marché du tout. 1994. Et puis un DJ producteur a trouvé que c'était une très bonne chanson, il a dit je vais la rendre un peu plus dansante, je vais accélérer le morceau, et ça a donné ce titre-là, Everything But The Girl Missing sur RFM, le meilleur de la musique. Et lui, il s'appelait Todd Terry, le DJ. C'est parti.

voix de Kelly Rowland qui était dans les Destiny's Child avec Beyoncé, et c'était le rappeur Nelly, d'un tube vraiment d'été, j'ai l'impression. 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Dans quelques minutes, je vais vous donner un top, il faudra envoyer un SMS et espérer être tiré au sort comme l'a été Céline lundi, parce que c'est toutes les semaines de l'été sur RFM. Ne bougez pas, Maroon 5 arrive.

0: Yann Muller qui prend les platines d'ailleurs le week-end sur RFM, écoutez.
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2: Il est 17h sur RFM, on écoute Maroon 5 et Whitney Houston après le flash. Jérémy Desiderati, bonjour.
3: Bonjour Pat, bonjour à tous. Si les coups de tonnerre résonnent par endroits dans le pays, les pompiers espèrent bien que le ciel leur donnera un coup de main. À Fontainebleau, près de 600 soldats du feu restent mobilisés face à l'incendie qui a déjà détruit plus de 2000 hectares de végétation. Habitants, commerçants et agriculteurs viennent épauler les secours engagés contre le brasier. Un nouveau suspect a été placé en garde à vue hier soir. Ces incendies illustrent une sécheresse qui s'aggrave partout en France, pas moins de 99 départements sont désormais touchés, un niveau inédit depuis 2013. Près d'un quart des petites rivières sont à sec et 100 000 personnes doivent déjà être ravitaillées en eau potable. La ministre de la Transition écologique, Monique Barbu, parle d'une situation exceptionnelle et très préoccupante. C'est l'heure du bilan promis par le gouvernement un mois après le drame de l'affaire Liana. Interrogé cet après-midi à l'Assemblée nationale, Gérald Darmanin a annoncé que près de 85 000 plaintes pour violences sexuelles sur mineurs ont été recensées et épluchées par les parquets depuis le 8 juin. Dans plus de 80% des cas, les suspects ont été identifiés. Le ministre de l'Intérieur indique que 675 personnes ont été placées en détention depuis le lancement de cette vaste opération. Et puis les rêves français se sont envolés hier, mais la Coupe du Monde de foot n'a pas encore livré son verdict. L'Argentine retrouve l'Angleterre ce soir à 21h pour une demi-finale qui sent la poudre. Messi d'un côté, Harry Kane de l'autre. Le vainqueur défiera l'Espagne dimanche en finale. Le perdant, lui, croisera les Bleus samedi pour la petite finale. Didier Deschamps sera sur le banc pour la 185e et dernière fois avec les Bleus.
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3: Les juilletistes posent leurs serviettes au soleil encore aujourd'hui. Contrairement au centre du pays, le mercure est un peu plus supportable sur les plages, autour de 30 degrés sur les bords de l'océan ou de la Méditerranée. Même température dans l'eau pour la Grande Bleue, toujours aussi chaude en ce moment, 30 degrés du côté de Juan-les-Pins ou sur l'île de Beauté. Attention quand même au soleil, hein, l'index UV compris entre 8 et 9 sur les plages du sud. L'entrée dans l'eau est un peu plus délicate pour l'Atlantique, pas plus de 22 degrés de Saint-Jean-de-Luz en remontant vers le bassin d'Arcachon. Température encore plus fraîche, plus au nord pour les bords de la Manche.
2: Merci Jérémy. Dans moins d'un quart d'heure, RFM rembourse vos vacances. Restons plus de rester avec nous avec Whitney Houston et tout de suite Maroon 5, This Love. Bel été avec nous sur RFM.

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En plein cœur de votre après-midi, voici le meilleur de la musique en non-stop. Avec une petite boisson rafraîchissante, voire une petite glace. Plus le meilleur de la musique d'RFM. Édouard Maya, Gérard Blanc et Bruno Mars. Pour vous en non-stop sur RFM.

qui a enchanté le Stade de France et puis quelques concerts en France il y a quelques jours. Bruno Mars. Et nous voici donc en été. On le fête avec les Négresses Vertes en non-stop. Le meilleur de la musique, c'est Renaud, Nathalie Cardone, Amy Winehouse, avec une nouvelle surprenante concernant Amy Winehouse. Bon après-midi, bel été. Merci d'être là sur RFM.

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Nathalie Cardone, le meilleur de la musique sur RFM. On va écouter Amy Winehouse. Et alors, je voulais vous faire une petite parenthèse. Il y a quelques jours est sorti, c'est un événement quand même, le nouvel album des Rolling Stones. Les Stones sont toujours là. Et alors, surprise, dans cet album, il y a une reprise d'Amy Winehouse. Voilà un extrait, ça s'appelle You Know I'm No Good.

Et c'est génial, non? You Know That I'm No Good, repris par les Rolling Stones avec la voix de Mick Jagger. C'est sur le nouvel album des Rolling Stones. Voilà, je voulais vous en faire écouter un petit morceau. Moi, franchement, j'adore. Très bonne idée de Mick Jagger et de ses potes. Amy Winehouse, la voici sur RFM. Pour le meilleur de la musique, c'est Back to Black.

0: De la musique sur RFM, les années 80, mise à l'honneur tout à l'heure, hein, à 20h comme tous les soirs, ou quasiment de dimanche au jeudi, RFM partie 80-90. Et le meilleur de la musique, c'est aussi la réunion de plusieurs superstars, dans un instant Beyoncé et Lady Gaga. Si vous êtes sur la route des vacances sur RFM, n'oubliez pas de nous écouter sur le DAB+, avec un confort d'écoute inégalé tout au long de votre trajet. Vous entendez le meilleur de la musique qui revient dans un instant.
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3: 18h sur RFM, on écoute Lady Gaga et Beyoncé après le flash. Jérémy Desiderati, bonsoir.
4: Bonsoir Pat, bonsoir à tous. Si la chaleur recule, le feu reste une véritable menace. Les pompiers sont toujours mobilisés ce soir. Des centaines de soldats du feu continuent de lutter pour contenir l'incendie de la forêt de Fontainebleau. Les deux jeunes de 18 ans qui ont reconnu être à l'origine de plusieurs départs de feu il y a deux jours seront présentés à un juge dans les prochaines heures. Depuis le début de l'année, plus de 32 000 hectares de végétation ont déjà brûlé en France. C'est plus que sur l'ensemble de la saison 2025. C'est une autre conséquence dramatique des vagues de chaleur successives. La ministre des Sports, Marina Ferrari, a annoncé ce matin qu'au moins 142 personnes sont mortes par noyade en France en un peu moins d'un mois. Un chiffre en hausse de 20% par rapport à l'an dernier. Dans plus de la moitié des cas, ces noyades mortelles se produisent dans des lieux non surveillés ou non autorisés à la baignade. Dans le reste de l'actualité, le livret A retrouve enfin un peu d'intérêt. Délaissé ces derniers mois par de nombreux épargnants en raison de son faible rendement, le placement préféré des Français verra son taux remonter à 1,7% dès le 1er août. L'annonce a été confirmée aujourd'hui par le ministre de l'économie Roland Lescure sur TF1. Une première hausse depuis 3 ans, rendue possible par le retour de l'inflation. Et puis prenons la route du Tour de France. Le peloton est arrivé groupé cet après-midi pour la 11e étape entre Vichy et Nevers. C'est le Norvégien Søren Warenskiold qui s'est imposé au sprint. 160 km tout plat ou presque insuffisant pour mettre en danger le maillot jaune toujours sur les épaules du Slovène Tadej Pogacar. Le Slovène justement a déjà levé les bras 3 fois sur cette édition de La Grande Boucle.
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4: Et après une nouvelle journée à subir la chaleur, c'est une soirée un peu plus respirable qui s'offre à nous. Le mercure est en légère baisse et nous devons ce changement d'ambiance à une goutte froide venue de l'Atlantique et qui amène avec elle des orages entre les pays de la Loire jusqu'au massif des Alpes. 16 départements sont d'ailleurs en alerte orange. Un ciel menaçant qui va recouvrir pratiquement tout le pays demain après-midi. Des éclairs et des coups de tonnerre qui entraînent un fléchissement côté thermomètre. Pas plus de 24 à La Rochelle, 25 à Biarritz, 28 à Belfort et plus de 35 degrés encore dans le sud près de Nîmes.
3: Et bonne fin d'après-midi, bienvenue sur RFM, le 16-20 de l'été, Patanjali avec Lady Gaga et Beyoncé. Oui, je suis en bonne compagnie, juste après Modern Talking sur RFM. Hello.

le meilleur des années 80, Modern Talking sur RFM avant d'écouter Mylène Farmer, Alanis Morissette. Voici Yann Muller qui a revu et corrigé David et Jonathan. Yann Muller qui est au platine d'RFM pour RFM Party Mix tous les vendredis et samedi soir à 20h sur RFM. Bel été, bienvenue.

0: Une belle journée, lendemain de défaite, mais belle journée quand même, parce que c'est une journée d'été, une journée peut-être de vacances pour vous. Dans quelques instants, ce sera Sia. Et aussi Carmel, et aussi Ronan Luce, le meilleur de la musique tout l'été, ici pour vous sur RFM.
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17: Vous écoutez Amel Bent, l'amour ça se donne.

Bonne fin d'après-midi. Je sais qu'il y en a certains qui sont sur la route des vacances. Enfin, la délivrance. Sachez qu'RFM est la radio qui rembourse vos vacances. C'est pour ça qu'il faut rester ici. Une autre raison de rester sur RFM, c'est évidemment le meilleur de la musique. Avec une grande plage musicale, Sia, Carmel et Renan Luce.

nouveau classique RFM Miley Cyrus. Elle est belle cette chanson. Le meilleur de la musique continue en non-stop avec Jennifer, Bob Marley. Et tout de suite un extrait du Top 50 qu'on revit ensemble tous les dimanches à 18h et à 18h. Dimanche, je serai là pour vous faire revivre la semaine du 19 juillet 1987. Et dans cette semaine-là, il y avait cette version de Tina Charles, I Love

C'était In Excess pour le meilleur de la musique. Quel monument des années 80 sur EFM. Need You Tonight. J'espère que tout le monde va bien. J'espère que vous profitez de votre été. Moi, c'est le mot magique que je répète souvent quand j'ai le bonheur de faire de la radio. Profitez. Déjà en temps normal, alors pendant l'été, ça passe tellement vite qu'il faut prendre les jours les uns après les autres. Et même chaque moment vaut le quart d'heure. Vaut qu'on s'arrête un petit peu, qu'on se pose. Et ce soir, j'espère que vous allez le faire tout en écoutant Sophie Alice Bextor sur RFM. La radio qui aime faire

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0: Déjà 19h sur RFM, on écoute Sophie Elise Bextor après un point sur l'actu. Jérémy Desiderati, bonsoir Jérémy.
16: Bonsoir Pat, bonsoir à tous. Alors que la canicule commence doucement à desserrer son étau, les soldats du feu n'ont toujours pas de répit ce soir. Ils sont encore plusieurs centaines mobilisés, notamment à Fontainebleau, pour contenir l'incendie qui a parcouru plus de 2000 hectares. Les deux jeunes de 18 ans qui ont reconnu des départs de feu sont entendus par un juge ce soir, le parquet ayant demandé leur placement en détention provisoire. 9 départements seront toujours en risque élevé pour la journée de demain. C'est l'heure du bilan promis par le gouvernement plus d'un mois après le drame de l'affaire Liana. Interrogé cet après-midi à l'Assemblée nationale, Gérald Darmanin a annoncé que près de 85 000 plaintes pour violences sexuelles sur mineurs ont été recensées par les parquets depuis le 8 juin. Près de 1000 d'entre elles sont considérées comme prioritaires. Le ministre de l'Intérieur indique que 675 personnes ont été placées en détention depuis le lancement de cette opération. Le cœur n'y est plus vraiment, c'est vrai, mais la Coupe du Monde de foot continue. Après la désillusion pour nos Bleus hier soir, l'autre demi-finale oppose l'Argentine à l'Angleterre à 21h ce soir. Duel au sommet notamment entre Harry Kane et Lionel Messi. Le gagnant affrontera l'Espagne en finale dimanche. Le perdant retrouvera la France samedi à Miami pour le match des battus, celui pour la 3e place. Et pendant que Lionel fait lever les foules, côté météo, les nuages sont attendus comme le Messi après cette longue séquence de chaleur. Des orages éclatent par endroits ce soir et parviennent enfin à faire fléchir un petit peu le mercure. Ce ciel menaçant va s'imposer demain dans l'après-midi. De quoi perdre encore quelques degrés, notamment sur la façade ouest. Ailleurs, la barre des 30 degrés sera de nouveau dépassé.
0: Merci Jérémy. RFM est la radio qui rembourse vos vacances, sauf les vôtres, hein, Jérémy, mais celles de nos auditeurs.
16: C'est bien dommage.
0: C'est dans moins d'un quart d'heure. C'est RFM. Voici Sophie Lesbexter.

La country version Souchon sur RFM, le meilleur de la musique avec Madonna, avec Gold qui arrive. Et voici un artiste qui s'appelle de son vrai nom Collins Obinna Shibuzi. Mais ses potes l'appelaient Shabuzi. Et c'est resté son nom d'artiste, Shabuzi. A Bar Song, le meilleur de la musique sur RFM.

0: Madonna pour le meilleur de la musique sur RFM. Attention, écoutez bien.
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0: 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Juste avant d'écouter Britney Spears, Mano ou encore France Gall, révision pour ceux qui débarquent et qui n'ont pas tout compris.
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ne débranchez jamais RFM pendant cet été pour le meilleur de la musique avec Étienne Dao qui arrive, Téréo M6, et voici l'histoire incroyable de Dido en tout début des années 2000 qui n'a pas beaucoup de succès avec son album No Angels, et il y a deux trucs qui vont arriver coup sur coup. Sa chanson Here With Me est choisie pour être le générique de la série télé Roswell. Déjà, ça marche mieux. Et ensuite, il y a un gars qui va l'appeler en disant « Bonjour, j'adore votre chanson qui s'appelle Thank You et je voudrais m'en servir pour une des miennes. Je m'appelle Eminem, je suis rappeur. » Et voilà comment le destin de Dido a changé grâce, entre autres, à cette chanson. Thank You, le meilleur de la musique. Bel été. Restez avec nous sur RFM.

0: bonne soirée sur RFM. On salue tous ceux qui sont en vacances dans la région d'Astafort, là où Francis Cabrel a son fief, pour le meilleur de la musique sur RFM. Dans un instant, c'est le show de Vincent Richard pour RFM Partie 80-90 avec Ménélic, Bye Bye, et puis pour les années 80, David Bowie. Let's Dance pour tout cet été 2026 sur RFM, la radio qui rembourse vos vacances à tout moment. C'est la raison supplémentaire pour laquelle vous devez être fidèle à RFM cet été. On se retrouve avec le sourire demain après-midi dès 16h. Patanjali, je vous embrasse. Belles vacances et bel été à vous sur RFM.
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0: Caroline Loeb, c'est la Watt sur RFM.
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0: Sorti en 1986, le titre a atteint en France la 5e place du top 50. C'était en 1987 et en France, en effet, ça cartonne. La notoriété est soudaine à la télévision. Par exemple, un présentateur météo célèbre, Alain Gilot-Pétré, vous en souvenez évidemment, fredonne en s'agitant dans ses cartes. Et quand dans une interview de François Mitterrand, donnée en 87 par Yves Morouzi, et qui lui demande « Quelle chanson connaissez-vous » il répond « C'est la Watt ». La classe quand même, c'est vrai. Hein. Et puis dernière petite anecdote, parmi les choristes figure la chanteuse Amina et l'humoriste Dominique Farrugia. Et oui, allez, la suite RFM partie 80-90. On continue à se régaler avec dans quelques instants Sinclair et Billy Joel sur RFM.
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Le meilleur des années 80 sur RFM avec Miami Sound Machine et Conga, le groupe de la chanteuse Gloria Estefan avant qu'elle débute une carrière solo. Et donc Conga, c'est une chanson qui a été écrite par Enrique Garcia, le batteur du groupe, et sortie en Australie donc le 9 septembre 85 avant de conquérir le monde. Rétoré arrive dans quelques instants avec Kamikaze Rock'n'Roll. Et puis voici tout de suite Blue Boy, Remember Me sur RFM.

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Ma prière Axel Red sur RFM, on est en 96, c'est un extrait de l'album à tâtons. Et pour info, lorsque en 93 sort son premier album avec évidemment la chanson Sensualité qui fait un véritable carton, bah, elle ne sait pas encore si elle continue dans la voie d'être avocate ou alors si elle se consacre à la chanson à 100%. Elle a bien fait finalement, si on regarde bien. 16 arrive et voici Visage, Fade to Grey sur RFM.

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0: Last Night et DJ Save My Life et In Deep dans RFM Party 80-90.
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0: En effet, monsieur, tout à fait, jusqu'à minuit, on se remémore tout ce qui a cartonné dans les années 80 et 90. Pas de jaloux, deux décennies absolument fantastiques, extrêmement riches en termes de courants musicaux, des courants musicaux qui cohabitaient les uns avec les autres. Et c'est ça la richesse, justement, de votre émission RFM Party 80-90. Ça continue, bien sûr, dans quelques instants. Machistador de M, on va s'écouter également ABC de Look of Love. Et on va commencer cette nouvelle heure avec Ilika Mosé, Here Comes the Hot Stepper, c'est juste après ça.
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0: I'm so excited, les Pointer Sisters sur RFM.
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0: La chanson qui a été enregistrée à l'origine pour le 9e album des Pointer Sisters de 82, l'album So Excited, tout simplement, avant de sortir en single en septembre. Et 2 ans plus tard, en fait, ce qui s'est passé, c'est qu'il y a une version légèrement remixée de la chanson qui a été éditée en tant que single et incluse sur les rééditions du 10e album studio du groupe Breakout. C'est d'ailleurs cette version qu'on vient d'écouter à l'instant dans RFM Party 80-90 qui poursuit, bien sûr. On va s'écouter dans quelques petits instants Scotch avec Disco Ben et puis Matmata, bien sûr, qui fait partie notamment des années 90 avec la merde juste après ça sur RFM.
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FR et Misty Odlin à l'instant dans RFM partie 80-90, un titre qui est sorti donc là en 94 en tant que deuxième single extrait de son premier album Supernatural. C'est son plus grand succès, hein, qu'a connu un succès européen retentissant. Ça se classe 5e en Islande, 10e aux Pays-Bas. En France, elle a figuré dans le top 20. Elle est restée 29 semaines dans le top 50 des singles. Si vous faites bien attention, d'ailleurs, une grande partie du morceau qui est emprunté à Je t'aime de Serge Gainsbourg et de Jane Birkin. Voilà pour l'info. La suite, vous la voulez ? Pas problème. Voici les Venga Boys, mais immédiatement Mylène Farmer avec Sans Logique dans RFM, partie 80-90.

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Il est noir avec Bernard Lavillier et Nicoletta à l'instant sur RFM. On est en 83, c'est un des extraits de son album État d'urgence. Et pour la petite histoire, à la base, Nicoletta n'était pas prévue pour chanter avec lui. C'était la chanteuse américaine Ricky Lee Jones. Mais ça colle pas, ouais, ça se passe pas. Et puis son producteur lui parle alors de la voix blues rock de Nicoletta que Lavillier avait rencontrée la veille dans un resto. Elle est appelée au lendemain par Lavillier. Elle débarque en studio sans savoir sur quoi elle allait poser sa voix. Elle chante alors en retenant un petit peu sa voix hein, pour rester au niveau du volume sonore de Lavillier. Et 3 heures plus tard, le titre est enregistré et petit plus, Nicoletta fait même cadeau de sa collaboration. La classe incarnée. Ivan arrive dans quelques instants avec Photo de Vela, mais tout de suite voici Prince, Cream dans RFM, partie 80-90.

0: Over Lonely Heart, yes, sur RFM.
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0: On revient vite fait en 2026 pour vous rappeler que RFM rembourse vos courses, vous les offre tout simplement si vous n'avez pas décidé d'en prendre. 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On revient dans les années 80 et dans les années 90. On continue de se régaler, bien sûr, avec dans quelques instants Crystal Waters et puis Goldman. Et je te donne Goldman, Frédéric et Jones d'ailleurs sur RFM juste après.
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0: Quel tube! Angels, Robbie Williams sur RFM.
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0: Là, on était en décembre 97 lorsque ce titre sort. C'est le quatrième extrait de son premier album solo, Life Through a Lens. Un titre d'ailleurs qui a été un énorme carton, qui s'est vendu à plusieurs millions d'exemplaires. Mais ce qui est absolument fou, c'est que la chanson a été composée en seulement 20 minutes par Guy Chambers et Robbie Williams. Même le lendemain de leur première rencontre, en gros, Robbie lui a chanté les paroles. Lui, il est revenu avec un refrain et une mélodie. Et en 20 minutes, hop, c'était plié. Ça, c'est l'efficacité. RFM Party 80-90, la suite. On va s'écouter Snap dans quelques instants, mais tout de suite, évidemment, un classique des années 80, partenaire particulier sur RFM.

All About Money, Medja sur RFM, un titre sorti en 98 sur l'album Seven Sisters qui parle de la dépendance de la société vis-à-vis de l'argent, toujours d'actualité à notre époque. Ace of Base arrive et tout de suite Miami Sound Machine sur RFM. 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

Michael McCoy, Unadonai dans RFM partie 80-90, là on est en 93 et à cette époque le Rodents cartonne, mais le titre a du mal à décoller. Ce sera grâce aux efforts en fait promotionnels de la maison de disques canadienne BMG que le single va marcher enfin et atteindre la première place des palmarès canadiens au printemps 94, ce qui va attirer d'ailleurs tout simplement l'oreille d'un PDG de maison de disques qui souhaitait exporter un autre projet musical européen sur le marché américain après le succès rencontré avec le groupe pop suédois Ace of Base et Bingo. Ça marche fort pour Real McCoy. La suite, Christina Aguilera dans quelques instants, mais tout de suite, celle qu'on a tellement, tellement aimée. Ah oui, qu'est-ce qu'on l'aimait. Samantha Fox tout de suite sur RFM. Touch Me sur RFM.

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0: à Lac Shopping Gazebo sur RFM.
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0: Si vous aimez faire la fête sur des titres des années 80, 90 ou 2000 d'ailleurs, hein, n'hésitez pas à retrouver RFM Party Mix. C'est ce vendredi, samedi, 20h, 22h avec Yann Muller, hein, qui mixe et remixe tous vos titres préférés. Et notamment des grands classiques français, justement, à sa sauce. C'est top. Vendredi, samedi, RFM Party Mix avec Yann Muller. Pour le moment, on continue à dérouler tout ce qu'a cartonné dans les années 80, 90 jusqu'à minuit avec CC Peniston qui arrive et Queen sur RFM. Parce qu'on enchaîne, du coup il est 23h, bienvenue si vous nous retrouvez à l'instant pour RFM Party 80-90, toute dernière heure, je vous ai parlé de Queen, c'est A Kind of Magic tout de suite sur RFM. 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

0: Vogue, Madonna sur RFM.
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0: Là, on est dans les années 90 et en fait, à la fin de l'année 89, après que l'album Like a Prayer a généré trois tubes, hein, Like a Prayer, Express Yourself et Cherish, l'ultime single à faire la promo de l'album devait être Keep It Together. Mais pour finir en beauté, bah Madonna décide alors de composer une toute nouvelle chanson afin d'être mise en face B du single de Keep It Together. Et ils produisent rapidement le titre Vogue qu'on vient d'entendre à l'instant, qui devient finalement le single et relègue donc le titre prévu au départ en phase B. Ça a fait l'inverse. En même temps, quel titre ! La suite arrive. Deborah Kinley dans quelques instants avec Surprise. On va s'écouter les Daft Punk avec One More Time. Là, on est à la fin des années 90. Et puis tout de suite, c'est Paul Young, Every Time You Go Away sur RFM.

0: Lemon Tree, Fool's Garden sur RFM en 96. Le chanteur et auteur de la chanson m'a même déclaré avoir écrit le texte un dimanche après-midi dans sa chambre alors qu'il attendait sa petite amie et s'ennuyait et avait l'image d'un citronnier en tête, le fameux Lemon Tree. La sonorité des mots d'ailleurs correspondait bien à la mélodie qu'il jouait sur son piano et la chanson sera finie en 20 minutes. Hop là, plié, terminé. Pour la suite, la voici, Cartouche, Feel the Groove, Michael Field et tout de suite voici Off Electrica Salsa sur RFM.
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Please Don't Go W dans RFM partie 80-90, un titre qui est une reprise de Casey and the Sunshine Band qui est sorti en 79 et donc plus tard repris par trois garçons qui se rencontrent en 85 et dont le projet se concrétise 6 ans plus tard lorsqu'un producteur leur conseille de reprendre ce titre et que c'était une très bonne idée. Chumbawamba arrive et tout de suite Taylor Dane, Tell It To My Heart sur RFM.

0: dans RFM Party 80-90.
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0: Exactement. Si vous êtes en manque, n'hésitez pas à retrouver évidemment la web radio qui est là pour vous. 7 sur 7, 24 sur 24, 365 jours par an. Pas de répit pour la web radio RFM Party 80-90 à retrouver bien sûr sur rfm.fr mais également sur l'appli gratuite RFM que vous pouvez télécharger sur votre téléphone ou sur votre tablette. Par exemple, pour nous avoir avec vous durant tout votre été. La suite du

continue non-stop toute cette nuit à 6h. C'est mon ami Carl Defray pour le réveil de l'été, bien sûr. Moi, je vous retrouve ensuite à 10h jusqu'à minuit, puis évidemment demain 20h minuit pour RFM partie 80-90. Je vous embrasse bien fort, prenez bien soin de vous et des autres. Passez une très belle nuit. C'était Vincent Richard, à demain, bye bye.

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